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1: C'est dimanche matin, nous sommes le 4 octobre. Merci d'avoir choisi Europe 2. On se réveille ensemble avec les 30 titres pop francophones du moment. On va croiser Marine aux alentours de 7h15. Marine qui était dans nos studios il y a quelques jours pour le Pop-Up Stars Europe 2. C'était avec Christophe Marceau, c'était vachement cool. Vous avez tout ça à retrouver sur europe2.fr et sur l'application Europe 2. Je vous conseille de faire la petite mise à jour si ça se fait pas automatiquement sur votre téléphone. Petite surprise pour vous. Voilà, Marine dans un instant, les 27e du Top France. Elle arrive après Hélène Cio ce matin sur Europe 2.
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Le dimanche matin sur Europe 2, on est à la cool, on profite du week-end, on prend le temps de bien commencer la journée avec les 30 titres pop francophones du moment. Louisa et Sébastien Tellier arrivent dans le top France Europe 2 après Sean Paul et

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1: Enchanté, moi c'est Nico Boileau, je suis très content de me réveiller avec vous en ce dimanche matin avec plein de tubes de fou à écouter dans le Top France sur Europe 2. C'est les 30 titres pop francophones.

0: du moment, hein, ceux qu'on kiffe le plus. Il y a Angèle qui arrive dans un instant avec Une seule vie, c'est son dernier single. Dernier single avant la sortie de son nouvel album dans 12 jours maintenant, ce sera le 16 octobre. Angèle arrive, This Is avec Théodora aussi, et puis Tibbs sur Europe 2.
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0: qui se rapproche du podium pour le coup, qui est quatrième avec Doré d'Étain. Et puis on découvrira après qui seront les trois premiers du Top France Europe de cette semaine. Et il y a des surprises.
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1: Un dimanche matin, avec Europe 2, dans ma voiturette. Bon, pas prêt de sortir une chanson, je vais me contenter de vous passer celle de ceux qui ont du talent. Katsai par exemple, le girls band qui cartonne, que vous avez découvert chez nous sur Europe 2. Elles arrivent, les filles de Katsai, après David Guetta et Teddy Swims. Il est 9h, bonjour, c'est Europe 2.

0: bientôt 9h10 sur Europe 2, c'est dimanche. On se mettrait pas un petit chausson aux pommes là? Non, attends, j'ai mieux. On se défoncerait pas le petit déj de l'hôtel? Oh là là, ça c'est ma passion. Hein. Bon, à 12 euros le petit déj en moyenne, t'en laisses pas une miette, hein, t'as compris. La playlist Pop Europe 2 pour vous réveiller, c'est moins cher, ça fait pas grossir et c'est kiffant. Trois bonnes raisons de rester avec nous. Voilà venir Ariana Grande, Katy Perry et Tame Impala sur Europe 2.
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Numéro 2, je vous présente Ash. C'est une Américaine, elle est née en 93. Elle a appris le piano et le chant à 8 ans. Après, elle a étudié dans une grande école de musique aux États-Unis qui s'appelle Berklee. Et puis, elle a fait pas mal d'albums. Là, elle arrive en Europe avec ce morceau que vous découvrez sur Europe 2. Ash, Stop the Wheeling. C'est nouveau, c'est pop. C'est sur Europe 2. 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
1: 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Hein.
0: 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Donc restez bien avec nous. Puis juste avant, on se fera plaisir avec Lizzo et Manon Lisa dans la playlist pop Europe 2 de ce dimanche matin.
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Qu'est-ce qu'on fait à cette heure-là un dimanche matin? Ah, et je vous imagine revenir du marché, vous êtes dans la voiture, vous avez pris le petit poulet rôti, tu sais, au mec là qui l'a fait, ça sent trop bon, tu l'as dans le petit sac avec le jus à l'intérieur, les petites patates.

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0: rentrer dans la programmation d'Europe 2. Et surtout bien surveiller pour gagner 30 000 euros avec le triple mix pop dès que vous entendez. Alors Basper Suede, comme là, Miley, suivi de Léman et puis d'Alex Warren aussi avec Emerald Haze. 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Hein. On va revenir là dans quelques instants avec la playlist Pop Europe 2 avec attention du beau monde. Hein. On aura notamment là dans quelques minutes Eugène Solto et puis Frérot de la Vega.
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0: et Solto et puis Frérot de la Vega.
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Je vous souhaite de passer un bon week-end avec Europe 2 dans toute la France, où que vous soyez et quoi que vous fassiez. Tiens, bon courage au passage à toutes les personnes qui bossent en ce moment, samedi, dimanche. Bon courage à vous, on est de tout cœur avec vous. Avec ce bonus pop Europe 2, mais quel classique de dingue. Est-ce que tout le monde se rappelle du clip avec ces morts vivants là qui arrivaient dans la rue? Voici Thriller, Michael Jackson avec Europe 2.

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Europe 2, écoutez. Énorme. Je me suis dit qu'on allait se faire vraiment plaisir ce week-end. Voici Jennifer Lopez, Jenny from the Block, juste avant de retrouver Tovlo et Stromae et Shakira.

Merci de passer votre week-end avec Europe 2. Où que vous soyez et quoi que vous fassiez, comme je dis à chaque fois, dites-nous d'ailleurs où vous êtes. Est-ce que vous faites là en ce moment? Est-ce que vous bossez? Est-ce que vous êtes tranquille en week-end, en famille, entre amis? Est-ce que vous êtes parti passer le week-end loin de la maison, histoire de breaker un petit peu de la semaine là qui s'est écoulée? Dites-nous via les réseaux sociaux. On s'écoute maintenant Ariana Grande. Juste après, j'ai Elena pour vous avec Mauvais Garçon. Et puis on aura tout à l'heure Eve avec Who's That Girl. Ça sent le bonus pop Europe 2, ça. Ah ouais, ça sent un plein nez d'ailleurs. Hein.

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Alors on fait un clin d'œil à Mario qui bosse là en ce moment et qui écoute Europe 2 et qui dit que la programmation est vraiment fabuleuse en ce moment. C'est gentil, merci Mario. Voici Imagine Dragons avant de retrouver Eva et Justin Timberlake.

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Teddy Swims là maintenant dans la playlist Pop Europe 2 pour vous.

Le week-end, c'est aussi sur Europe 2 que ça se passe. Bienvenue, c'est la playlist Pop Europe 2 avec là tout à l'heure The Fray avec Another. Et puis juste avant, Le Petit Pêcheur raconté par Manon Lisa. C'est sur Europe 2, bien sûr.

42. Si vous n'avez pas encore entendu parler du triple mix pop, eh bien justement, petite piqûre de rappel pour certains, et puis pour d'autres, je vais vous dire ce que c'est, je vais vous apprendre ce que c'est. En tous les cas, sachez qu'au bout, il y a 30 000 euros à gagner en ce moment là sur Europe 2. A tout de suite avec la playlist Pop Europe 2. Europe 2, Europe 2. Offenbach et Starcellor.

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c'est une pure merveille. Ça aussi, hein. Alex Warren, Emerald Eyes. Ça, c'est Miley, hein. Bess Persuades. Élément, une belle nouveauté française. Avec Aime-moi encore. Et c'est donc le triple mix pop Europe 2 à reconnaître dans la programmation de la radio. Alors peu importe l'ordre, il faut entendre les trois juste à la suite et envoyer dans ce cas-là le mot pop par SMS au 7-12-13 pour repartir avec la somme de 30 000 euros et enfin vendre votre vieille voiture et acheter une voiture électrique pour arrêter de payer l'essence trop cher. Bonus pop Europe 2 là maintenant, voici Brandy et Monica.

C'est le son des clubs, même le week-end, même le dimanche après-midi avec Europe 2. Et, mais là, on va se poser, tranquille, avec Jason Mraz, avec aussi Jérémy Frérot, Rihanna dans la playlist Pop Europe 2 et certainement un, deux, peut-être trois titres

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Allez, merci de passer votre après-midi avec Europe 2 dans toutes les régions de France. On va faire un petit tour du côté de Lille. On fait un gros bisou à la petite Sacha. Elle est hospitalisée en ce moment et elle me dit qu'elle a la télévision ou bien la radio pour s'échapper, pour s'évader un petit peu et puis sortir de sa chambre d'hôpital. Eh ben, je te fais des gros bisous, Sacha. Alex Warren, là maintenant, là pour toi. Fever Dream, Rag & Bone Man, et tout à l'heure à 15h, Bormine.

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Allez, je vous laisse avec Quentin pour poursuivre ce dimanche après-midi. Si vous reprenez la route tout à l'heure, hein, de retour de week-end, soyez prudents, hein, sur les routes de France, hein, mes amis. Hein. Juste avant de retrouver Quentin, Tame Impala avec Jenny, avec Dracula, le remix, et juste avant ce bonus pop Europe 2, là, écoutez ça.

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Europe 2 Pop Radio, il y a deux écoles, ceux qui ont hâte d'arriver à l'automne. Moi j'aime bien quand il commence à faire un petit peu froid, les jours sont plus courts, je sais c'est bizarre. Il y en a d'autres qui aiment bien le soleil, si c'est votre cas, profitez-en bien aujourd'hui, puisque a priori c'est le dernier jour de soleil, ensuite on rentre vraiment dans l'automne. Lady Gaga, Abracadabra et Bruno Mars sur Europe 2 Pop Radio.

Ça y est, le repas de famille est terminé. Vous êtes dans la voiture, vous rêvez d'une bonne sieste là sur le canap. On fait la route ensemble avec Linkin Park qui est pas loin, Martin Garrix et

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0: 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Vous répondez Europe 2.

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Porter et Miley. L'aimant. Et Alex Warren. Écoute, Europe 2 tout le temps, vous finirez par tomber nez à nez avec le triple mix Pop Europe 2 et donc avec ce chèque de 30 000 euros. À ce moment-là, vous envoyez Pop par SMS POP au 7 12 13. Voilà, Tame Impala sur Europe 2.

Salut, c'est Europe 2, c'est dimanche soir, il est bientôt 18h. Et comme chaque fin de week-end, on va se marrer avec Koé. C'est parti pour 2 heures d'after avec toute l'équipe qui est prête. Dans un instant, on va parler d'une histoire de loto. Il y a un gars qui a gagné le jackpot, mais il s'attendait pas du tout, mais alors pas du tout, à ce qu'il allait lui arriver. C'est comme si on avait gagné vendredi à l'Euromillion, mais que ça s'était pas bien passé. Ouais, Cyril Hanouna et Michel Marie viennent nous raconter ça chez Koé après Manon Lisa sur Europe 2. C'est l'histoire d'un...

0: 233 millions d'euros, 23 avec son ex, lui réclame la moitié. L'homme a complètement disparu. Il a quitté son appartement à 6h12 avec deux sacs, une casquette et un poulet rôti. Depuis, il change de ville tous les jours.
1: Ah oui, est-ce qu'il se cache vraiment, mon Michel ?
0: Oui, alors il serait devenu paranoïaque. Bon, il a tellement peur que son ex revienne pour lui demander de l'argent qu'il est parti vivre déguisé en loup dans les Ardennes pour passer inaperçu. Perçu, il se déguiserait en chanteur de tragédie pour pas être embêté, car bon, personne fait chier tragédie, personne n'en mange jamais, on le sait.
1: Est-ce que vous avez retrouvé sa trace?
0: Oui, alors je l'ai retrouvé, c'est pas plus tard que dimanche soir, il était devant le film érotique, je cite, le jacuzzi du plaisir
2: sur ses stars.
0: Diffusé sur ses stars.
1: Et j'embrasse les copains de ces stars. Bravo les chéris. C'est ouf. Ça
2: les douaniers, on les embrasse.
1: Ah ouais, on les embrasse. Hein.
2: On devrait faire pareil.
1: On va faire pareil, Barthes chez Quotidien pour faire de l'audience. Mais bon, lui, son jacuzzi, il n'y a pas de bulle tellement il se fait chier. Bon, du coup, il est devenu quoi, le film de Stéphane?
0: Bah alors, il y avait tellement de monde qui regardait ce film, qui se noyait dans la masse et que personne ne l'a reconnu. Il aurait même dit, je cite, si j'avais su avant que ces stars diffusaient des films de boules le soir, je ne me serais jamais marié. Bon, a-t-il raison, Cyril? Et la question qu'on se pose à ce jour.
1: Et aujourd'hui, il est où ce monsieur?
0: Alors, d'après mes informations, il attend dans les locaux de ses stars pour avoir le prochain film. Il aurait adoré la fin. Voilà. Et ben...

0: ça se drive.
1: Tu leur dis, tu leur dis,
2: tu sais quoi, moi je ferai comme dans l'émission le jour de mon mariage, je dirais, montrez les textes les gars. Je relis, hein, ça, et puis je serai là, je ferai trop long.
3: Depuis tout à l'heure, quand elle tue la séquence, elle me regarde, à chaque fois qu'elle dit, tout à l'heure on fera le top.
2: Tiens, reste là, on va peut-être parler de toi.
4: Dans la même haine, c'est aussi le meilleur ami qui fait un diapo de 30 minutes, qui prend l'intégralité des invités en otage avec des photos de la personne, la mariée.
0: Des photos de toi, gamin.
4: Tout nu dans la baignoire.
0: Tout nu avec la cousine dans la baignoire quand t'as 8 ans, tu sais. En train de lui faire un bisou.
4: Non,
3: avec les commentaires. Oh, du tout fou.
2: Regardez, il avait des jeunes qui disaient.
4: Autre chose à ne pas faire pendant un mariage, c'est boire trop vite dès le début au vin d'honneur.
3: Alors ça, je suis pas d'accord.
4: Il y en a qui vont trop vite dès le début, faut pas modérer, le problème
2: du vin d'honneur, c'est quand il fait chaud et qu'on te sert un truc champagne frais ou du cocktail, c'est le piège. Faut tenir.
4: Autre chose à ne pas faire aussi pendant un mariage, c'est crier « je m'oppose » pendant la cérémonie, juste pour voir la tête des mariés.
0: Même moi, en tant que tonton cornichon, je ne le fais pas, ça.
2: Ça n'existe pas chez nous.
3: Mais ils ne le disent pas maintenant.
2: Mais c'est très américain. Quelqu'un s'oppose ou se taise à jamais, c'est aux États-Unis, c'est pas chez nous.
4: Mais ça pourrait être drôle quand même. Il y a aussi créer des embrouilles avec un ex, un membre de la famille ou un autre invité. C'est pas le jour, en fait. Il y a souvent des embrouilles.
0: Hein,
4: on n'en parle pas. Vous gardez ça pour vous et vous réglerez ça beaucoup plus tard.
2: Souvent des embrouilles quand il y a des familles divorcées et qu'il y a le grand-tonton qui une fois dit un message à un autre qui est à l'autre bout de la salle et il se retrouve et qu'est-ce que t'as dit à 25 ans
3: c'est celui qui a bu trop vite généralement au vin d'honneur.
4: On l'oublie, il faut pas venir dessus.
3: Faut oublier.
0: De toute façon, ta femme, j'ai jamais pu la virer.
3: Ça va, tu mets pas ta
2: tête là. Ta femme, il y a quoi le train qu'on va passer dessus.
4: Koé, tu me diras autre chose à ne pas faire pendant un mariage, c'est éviter les danses ridicules, les gros clichés. Peut-être Madison, la chenille.
0: Parce qu'il y a des institutions.
2: Je pense que le Madison, tu ne peux pas y échapper. Je pense que la queue leu-leu, je me suis longtemps posé la question.
3: La chenille.
2: Une chenille. Une chenille. Alors,
0: parce que tu veux me dire qu'à votre mariage avec Nathalie, on fera la chenille.
2: Oui. Est-ce que tu veux que je te dise un truc? S'il y a une chenille trop tôt, c'est ridicule. S'il n'y en a pas du tout, c'est déceptif.
0: Ouais. Ah ouais.
3: Faut la faire au bon moment.
0: Elle est au courant, Nat, de ça?
2: Mais on parlait.
4: Il y a discussion
3: au moment de l'échange des alliances.
4: Et on va terminer à ne pas faire pendant un mariage, c'est éviter de laisser les amis chanter une chanson tous ensemble.
0: Il n'y a que
4: Sylvie qui a le micro, les autres derrière.
2: Non, tu peux pas. En plus.
4: Personne ne chante en même temps.
2: La Sylvie, avec ses trois copines, elle avait que ça à foutre d'apprendre quatre lignes. Elle arrive avec son papier. Elle te fait le coup de. J'ai pas mes lunettes. Allez, les filles, on y va.
3: Sébastien, Nathalie, on est content pour vous. Vous êtes vraiment très mignons tous les deux.

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1: Voici le classement de Uber Eats Machine. À la 14e place, Uber Eats Machine cette semaine. Il n'est pas souvent dans le classement, on en parle souvent. Stouffle adore sur les pizzas, c'est toujours très étrange. Le...

0: Heureusement qu'on n'a pas de SACEM parce qu'ils n'auront pas compris. Ils n'auraient pas compris, les gars. Je pense.
1: J'aurais fait la deuxième avec des bananes.
2: Il faut... Vraiment, il faut qu'on vous montre la vidéo où on s'est mis à rechercher cette chanson. On ne savait plus si c'était Mozart ou Vivaldi. On va vous la montrer, la vidéo de deux vieux dans le bureau en train de parler à l'intelligence artificielle. C'est grand moment. Troisième place. On ne pensait pas le voir là. Et pourtant, il est bien présent.
1: Le chou.

0: l'actualité. Info rigolote du matin pour penser à autre chose. Benjamin Daniel Gabriel, de son nom de scène Ben Dancer, a dansé 176 heures, 52 minutes, 59 secondes. De le dire, je suis déjà fatigué.
1: Oh, techniquement, c'est compliqué. Sans
0: pour battre le record du monde.
2: C'est chaud.
0: C'est un truc de fou. Comment tu peux tenir? Il a eu le droit de dormir? Il a eu le droit
1: Non, je pense pas.
3: Ah non, je pense que c'est non-stop.
0: Les gars, tu peux pas.
1: C'est obligé. Tu peux pas dormir pendant 7 jours.
0: Tu deviens fou, je pense.
4: Super, le gars.
0: Je pense qu'au bout du 3e jour, ton cerveau.
5: Ouais, je pense que tu meurs.
0: T'as des hallucinations, tu parles à la poignée de porte, je pense que non.
5: Je pense pas.
0: Il faudra vérifier ce qu'il a fait. Vous n'avez pas. Alors évidemment, Piet n'avait pas poussé jusqu'au bout.
3: C'est moi. Mais bon après.
0: Je pense qu'honnêtement ici, il y avait des pauses officielles.
5: Ah bon. C'est quand même Piet. T'aurais pu vérifier. Quand même.
0: Piet, t'aurais pu vérifier parce que Corentin, il n'avait pas le temps. Alors toi, pour tout à l'heure, depuis tout à l'heure, je te vois regarder alors qu'il y a des lycées qui tremblent, des vidéos de chats qui jouent du banjo.
3: Non. Voilà, épuisé après plus de 7 jours de danse sans s'arrêter, ou presque, pour établir un
4: nouveau. Ou presque
1: Il pouvait dormir que 8 heures par nuit.
0: Le pipi, le caca et un petit dodo de 2 heures, mais c'est obligé qu'il ait dormi. C'est pas
5: humain. Je crois que c'est pas possible d'une semaine sans dormir. Je pense
0: il est en train de regarder.
3: Il met pas, il est dormi et tout.
0: Bon, écoutez, on l'a ou pas?
1: Oui, il est avec nous, on va lui demander.
3: Bonjour, monsieur.
6: Ah, putain, la fée.
1: Il est soufflé.
6: Il est souffle bloqué.
3: Ouais, bah oui.
6: Ça y est,
3: vous êtes fatigué, presque 177 heures dedans, ça fait beaucoup quand même.
1: Faut répondre à la question.
3: Ça fait beaucoup 177 heures de danse, non?
6: Ça fait énorme, si, mais mi gusto mucho la danse.
3: Ouais, bah oui.
6: J'aime beaucoup la danse.
3: Ça va être long. Ouais. Et pourquoi vouloir battre ce record du monde?
6: Parce que je suis un amoureux de la danse. Ouais. Si j'aime le cha-cha.
3: Ouais.
6: Le cha-cha. J'aime ça, j'aime le flamenco. Ça parle de Phobis, mais un peu plus bas.
1: D'accord.
6: Et là, récemment, ils avaient.
3: Salsa.
6: Il aime les modern jazz, il aime surtout. Et salsa.

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1: Voici le JT chanté du jour aujourd'hui dans le JT chanté de belles infos. On commence avec une septuagénaire, donc elle a approximativement
2: 70 ans,
1: qui a voulu braquer le rayon frais d'un supermarché. Oui, mais alors pour voler quoi et comment s'est-il fait choper ce septuagénaire? La réponse dans ce reportage en chanson.

0: Eh oui, les jeunes, si vous entendez, vous êtes en voiture, vol. Si vous êtes en voiture et que vous écoutez, que vous êtes avec vos parents pour aller à l'école, eh bien voilà, non, la drogue, c'est moche, c'est sale, on finit en prison.
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0: voix que vous avez connue ici, celle de Free As Sky qu'on aime beaucoup, et celui qu'on aime encore plus évidemment c'est Koé. L'after continue avec Pierre et Maryse qui vont aider un auditeur à se débarrasser d'un objet. Alors plus c'est dur à prononcer pour Pierre, plus c'est drôle. Si vous voulez vendre le vôtre d'ailleurs dans le téléachat Koé sur deux, pas de problème, vous envoyez un message sur le WhatsApp 06 33 11 32 11. A tout de suite avec Koé.
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0: C'est un mur avec des chutes d'eau, mais il n'y a plus de séparation.
1: C'est dans les boîtes de nuit, ça, en général.
0: Et là, t'as les gars qui viennent à côté de toi qui disent ça, monsieur Coé. Et puis là, tu veux, bon, moi, je peux pas.
2: Ah, bah, c'est comme vous disiez à la télé, c'est pas foufou.
0: Ah, mais moi, je peux pas. Moi, et moi, si j'ai pas mon truc de séparation, déjà, je trouve qu'il est limite le truc de séparation.
1: Du coup, je vois bien coller contre le mur.
0: Moi, je le mets sous l'eau, moi.
2: Non, mais là, vous touchez le mur, monsieur.
3: Bah, alors, c'est quoi? Je vois pas du tout.
4: Et ben, en fait, en se basant sur l'expérience des Danois, il y a des associations françaises qui militent pour le retrait des urinoirs debout.
0: Comment tu veux que je trouve ça en fond, à par rapport aux trois trucs pourris, t'as dit avant?
4: Vas-y, debout, allons, tu vas finir allongé quand tu seras vieux.

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2: C'est notre journaliste, c'est celui qui enquête sur tout et n'importe quoi avec son très célèbre portrait de la semaine. Aujourd'hui, avant le portrait de la semaine, il a décidé d'enquêter sur l'Oktoberfest.
3: Chaque année à Munich, des millions de personnes se retrouvent pour l'Oktoberfest, la plus grande fête de la bière au monde. Des hommes en short en cuir, des femmes en robe traditionnelle et surtout des gens qui ont décidé de passer leur journée à boire de la bière dans des shops plus grandes que leurs enfants. Pendant plusieurs jours, ils vont manger des saucisses, chanter faux et expliquer à leurs proches qu'ils sont parfaitement capables de tenir debout. Mais jusqu'où peut-on aller quand la bière est servie par litre? Pourquoi certains viennent-ils déguisés en bûcherons alors qu'ils sont comptables à Stuttgart? Et surtout, comment retrouver sa tante Quechua quand on ne se souvient déjà plus de son prénom? Oktoberfest, immersion au cœur du plus grand apéro du monde, c'est ce soir sur C-Star.
2: L'abus d'alcool est dangereux pour la santé, bien sûr, mais à l'Oktoberfest, j'enquête exclusive, attention à ne pas faire n'importe quoi non plus.
3: Des milliers de touristes viennent boire de la bière et certains repartent avec beaucoup plus que prévu. Car après 6 pintes, cette saucisse et une confiance en soi totalement injustifiée, certains pensent avoir rencontré la femme de leur vie. Le problème, c'est qu'au réveil, la lumière du jour fait parfois office de contrôle technique. Cette magnifique blonde croisée hier soir, un type déguisé en reine des neiges bourrée. Cette bombe qui lui faisait de l'œil, c'est Bernard, 52 ans, vendeur de pneus. Et celui qui jurait avoir ramené une créature sublime dans sa chambre, il découvre au petit matin qu'il a passé la nuit à côté de la mascotte sans savoir que c'était sa sœur dessous. Oktoberfest, quand l'alcool transforme Bernard en Brad Pitt et Brad Pitt en biquette, c'est bientôt sur C-Star.
2: Ça donne envie de regarder. Mais alors, on va terminer, j'enquête exclusive, évidemment, par le portrait de la semaine.
3: Dans le portrait de la semaine, il s'appelle Didier. Didier, cette fête n'a rien d'exceptionnel chez lui. C'est Oktoberfest toute l'année. Au réveil, pas de café, une 1664. À 10h, une Kronenbourg. À midi, une chouffe avec le déjeuner. À 16h, une petite lèvre pour patienter jusqu'à l'apéro. Et le soir, Didier passe aux choses sérieuses. Triple carmélite, Grimbergen, puis une dernière, 1675. Enfin, une dernière parmi les 6 dernières. Chez lui, le frigo est tellement rempli de bière que même le beurre est bourré. À force, son organisme s'est adapté. Son sang, c'est probablement de la Kronenbourg. Et aujourd'hui, Didier ne rote même plus. Il fait pchit. Quant aux flatulences, après 3 ans de consommation intensive, quand il pète, ça fait de la mousse. Le portrait de Didier qui mousse quand il a chaud, c'est dimanche. Dans 7 à 8, sur...
2: C'est Star, l'alcool est dans la santé, merci Jean-Claude.

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Pendant Coé sur Europe 2, il se passe plein de choses tous les matins quand les micros sont allumés, mais aussi quand ils sont éteints. Normalement, ça, on n'est pas censé les entendre, mais Nico, le prod de l'émission, les met de côté et nous les fait découvrir chaque semaine. Vous rentrez dans les coulisses de Coé sur Europe 2 juste après Teddy Swims et croyez-moi, vous allez vous marrer.

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1: Voici notre Nico qui a donc les productions et les off de la prod.
2: Mesdames et messieurs, bonjour et bienvenue dans les off de Coé sur Europe 2.
3: Dans nos spectacles.
2: Et on commence tout de suite avec Coé, ou plutôt Bibounet.
1: Oui.
4: Oui, c'est Bibounet.
2: Qui a tendance à dire ce qu'il pense tout haut de la voix des jingles, mais de manière assez subtile.
0: Coé vous fait marrer tous les matins sur Europe 2. Le reste, on s'en fout.
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1: Ouais, qu'est-ce que c'est bien chanté, du nouveau dans les jardins.
2: Vous voyez, c'est comme dire « Oh, t'es allé chez le coiffeur, ta coupe elle est vraiment dégueulasse. D'ailleurs, tu viens à la soirée samedi pro ?» T'avais laissé pousser ta barbe lundi dernier.
1: Qui, moi?
2: Oui.
1: Ouais, tu peux. Vas-y, je me rase un peu, j'ai oublié un peu de ce
3: Non, week-end. Justement,

0: très bien.
1: Ah bon ?
2: Ça a fait un petit côté crado, elle
3: Stouff.
2: Est bien.
3: Bah non,
4: merci un de dire que ça faisait faible. Crado.
3: Un petit faible pour les barbus. Je crois que t'as une fixette avec les poils, non ? J'ai l'impression que ça te fait de l'effet quand t'en parles.
0: Mais là, donc, ils te mettent le produit sur les cheveux, puis avec un aspirateur, ils t'aspirent chaque messe de...
4: Celui-là. Vous avez vu ? Est-ce que vous avez vu qu'elle a laissé tomber ? Elle, elle a sauté en cordon rouge.
2: On peut le réécouter ?
4: Alors, écoutez-le. Elle saute dans la bagnole.
0: Mais là, tu mets le produit sur les cheveux, puis avec un aspirateur, il t'aspire chaque messe.
2: Ça m'énerve.
5: J'ai qu'à pour les poubelles.
3: Visiblement, c'était pas ta semaine. Hein.
0: Non.
4: Pour jouer, pour gagner quoi, ma petite Soufette ?
0: Pour gagner un séjour de 2 nuits et 1 nuit au parc. J'ai bien dit ça ? J'ai bien dit 2 jours et 1 nuit.
2: Bien oh là là.
4: Oui, attendez, alors je vais la défendre. Je vais te défendre, mon chouchou.
0: J'étais malade.
4: Travaille beaucoup.
0: Non, mais c'était quand j'étais malade.
4: Là, elle avait la ripette. Donc, elle était allée 2 fois aux toilettes. Alors, ouais, c'est un peu compliqué. Vas-y, bon grand.
3: Hop là, attendez, flash info. Je crois que Cédric, notre journaliste, a une nouvelle très importante à nous annoncer.
6: Les cloches des églises vont sonner à l'unisson pendant 7 minutes dès 10h. Louis XIV doit être accueilli à sa descente d'avion à Orly.
2: Ah ouais.
4: En fait, on n'a pas fait tilt la semaine dernière. Mais vendredi dernier, ça m'était complètement sorti de la tête. Tu sais quoi ? Il a dit Louis XIV, on était en train de prendre notre café dehors.
5: Ouais.
4: On n'a pas fait tilt. Je suis revenu, j'ai lu des messages après des gens qui me disent il a dit Louis XIV. Et en fait, j'ai complètement oublié de revenir dessus. Réécoutez, c'était Léon
6: XIV. Les cloches des églises vont sonner à l'unisson pendant 7 minutes dès 10h. Louis XIV doit être accueilli à sa descente d'avion à Orly.
4: Louis XIV.
3: On en a de la chance. Hein. Bon, allez, bisous Cédric. Corentin, comment tu vas ?
7: Très bien.
4: Vite.
3: Eh ben, je crois que t'étais malade en début de semaine aussi.
7: Allez, go.
3: Mon Corentin.
7: Ça va le chanter, ça.
3: Mais derrière son armure de matinalier, c'est avant tout un papa tendre qui avait fait découvrir la cabine d'enregistrement à son petit garçon.
8: Il est là, papa ! Il est là !
4: Il a 15 ans, le gamin, quand même. Pas comme ça qu'il va réussir à l'école.
3: Mais Corentin, c'est Corentin, on va pas le changer.

0: Oh l'enculé.
1: Allez, et comme disait un grand philosophe...
0: Des fois, il suffit pas de long pour faire rire les gens. Hein. Regarde ta bite.
1: À la semaine prochaine pour la suite des Off de Coé sur Earth.
2: Bravo, bravo. La dernière phrase, quelle belle poésie.
0: Désolé.
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Europe 2 cette semaine, le gouvernement a annoncé les mesures pour le nouveau budget. Beaucoup de taxes en plus, comme d'habitude me direz-vous. Et vous avez raison. Ça a donné des idées à l'équipe de Coé. La compile des taxes arrive après Miles Smith sur Europe 2.

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1: Quelque part en France se cache une villa, un endroit où vivent les animateurs les plus connus de France. Cette demeure s'appelle la Villa des Animateurs et vous savez quoi? On va s'y connecter avec Koué dans un instant. On aura Jean-Pierre Foucault et Patrick Sébastien. Patrick qui est à la mode sur les réseaux avec ça. Hein.
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1: J'adore.
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1: La Villa des Animateurs sur Europe 2, c'est juste après Imagine Dragons.

0: me suis fait contrôler en voiture ce matin.
1: Alors,
0: je peux vous dire qu'un contrôle, c'est comme une gastro. Quand tu l'as au cul, c'est chiant. Et quand t'as pas tes papiers, c'est pire. Maintenant que vous avez tous l'image, oubliant 7 minutes, 90 minutes enquête au cœur de la police. Et j'en tout de suite à qui veut gagner les miens.
2: Allez, stouf.
0: Voici la question. Quel robot avons-nous vu hier soir sur Sister? Un robot humain? Un robot qui ne sait pas? Oh, bon, je sais pas.

0: Bonsoir, c'est Europe 2, il fait presque nuit. Et Ariana Grande va nous rejoindre. J'adore ce morceau, vous l'avez découvert ici. Ariana Grande pour la suite. Et puis Koé sur Europe de l'After. On terminera avec un nouvel épisode des moins grosses têtes. À ne surtout pas manquer, ça sera juste avant 20h sur Europe 2.
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3: Eh bien, bonjour à tous et bienvenue sur Europe 2 et bienvenue dans les moins grosses têtes avec autour de la table celle qui pourrait se cacher derrière une cuve de vin chaud.
4: Ah ouais, bien
3: sûr.
5: Bonjour.
3: Celle qui vit caché, lui il vit caché parce qu'il a peur de sa femme, Pietre.
6: Bonjour. Elle est pas là.
3: Celui qui lui aussi pourrait se cacher nulle part parce que ça dépasse de tous les côtés, Corentin. Et enfin, celui derrière qui on pourrait tous se cacher, Stouff, Piet, Corentin et même l'intégralité du studio tellement il est grand, Vito.
7: Bonjour.
3: On va commencer.
7: Excusez-moi, il y avait grand et costaud
3: oui,
7: sur le
3: texte. Prochaine fois que tu te balanceras des flatteries, tu te les feras toi-même. On commence avec une question.
4: Forme, Philippe. Là.
3: De madame, mon fils veut partir au ski mail à Guingamp.
4: Ah, il a
5: ah bah oui.
3: Tu veux partir au ski à Guingamp. En Arizona, ouais. Une loi des années 20 interdit formellement aux gens de faire quelque chose, mais quoi?
4: Est-ce que c'est dans la rue?
3: Oh, vous ne trouverez jamais.
5: Ah bon, alors là, bon, c'est un truc...
3: C'est pas dans la rue, c'est dans les...
5: quelque chose de farfelu.
3: Dans les maisons. Alors, c'est pas farfelu, c'est que je vous expliquerai pourquoi
4: dans
3: à un moment donné.
4: Dans les années 20.
3: Mais la loi existe toujours.
5: Ne pas mettre le feu à la maison.
3: Non.
6: Ça a des rapports avec la cuisine.
3: C'est rapport, c'est pas la cuisine.
6: Le salon.
3: Non.
6: Les chambres.
3: Non.
5: La salle de bain.
3: Oui.
6: Ah, la salle
3: c'est
6: de
3: rapport.
6: Bain.
3: Alors, je vais
4: pas le droit de se raser.
3: Vous trouverez jamais.
5: Ne pas faire l'amour à deux dans une douche.
3: Non, ça, vous avez le droit de le faire en Arizona. Ils ont pas.
6: C'est coquin ou pas?
3: Alors, pas du tout.
5: Pas utiliser de bidet.
3: Non.
6: T'as pas le droit d'enlever les cheveux du siphon du
3: non.
6: lavabo.
3: Alors, vous savez quoi? Je vous laisse encore une minute et après, je vais devoir vous le dire.
6: À mon avis,
3: ça a un rapport avec un quelque chose dans la salle de bain.
6: Ah. Chercher des trucs
7: dans la baignoire. C'est dans la baignoire.
3: Alors oui. Alors on n'a pas le droit de laisser quelque chose dans la baignoire.
5: De l'eau stagnée.
6: Oui.

Et quand beaucoup de gens font la tronche le dimanche soir, nous sur Europe 2, on a essayé de faire autrement. On a une autre philosophie. C'est pas de se dire que la semaine va commencer, non. C'est de se mettre en tête que le week-end n'est pas encore fini et vous allez voir, ça change tout. Le verre à moitié plein. Avec la playlist Pop Europe 2 dans l'autoradio, arrive dans un instant les Spice Girls, Joe, et puis ça c'est une reprise d'un morceau de Foster the People, repris par Bormin, c'est sur Europe 2 et c'est nouveau.

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Europe 2 cette semaine, je suis allé chez le coiffeur. Je voulais être beau pour ma chérie, du coup bah j'y vais, je lui dis rien. Et puis le soir venu, ma meuf rentre du boulot. J'ai laissé passer un petit quart d'heure et puis on s'est assis dans le canapé. Et je lui dis, t'as rien remarqué? Elle me répond, si t'as passé l'aspirateur, c'est gentil. Voilà, 30 balles foutues en l'air. On enchaîne la playlist Pop Europe 2, voici Sia et Offenbach.

0: Dans une minute, ça sera le retour de la playlist Pop Europe 2 avec deux nouveaux talents maison. Teddy Bear, un Belge qu'on vous a fait découvrir. Il a un univers, une voix exceptionnelle. Il est en train de péter là. Je le vois un petit peu partout sur les réseaux. On est fiers de vous l'avoir déniché. Il arrive après Alex Warren. Dis donc, elle est bien cette radio. Hein.
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1: Sur Europe 2, on va écouter Angèle. Tiens, je vais vous raconter une petite anecdote que j'ai avec elle. Il y a quelques années, elle était venue dans mon émission sur une autre radio pour une interview. Et elle venait d'avoir sa petite chienne Pépette qui est trop mignonne d'ailleurs, que vous pouvez voir sur les réseaux. Et moi, comme je suis un gaga d'animaux, on lance l'interview et puis on discute du chien. Ça dure 10, 20, 30 minutes. Et puis le manager vient me dire, bon bah ça y est, l'interview est finie. Puis j'ai mon patron qui vient me voir 10 minutes après, qui me dit, gars, on a écouté le truc. Une demi-heure sur un chien, c'est pas possible. Eh bah si. Voici Angèle, le nouveau sur Europe 2.

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0: Sur Europe 2, on aime les Josiane. Par exemple, notre Josiane du matin, celle qui est comptable d'Europe 2 et qui vous envoie les chèques une fois que Coué vous a payé votre loyer à 8h20.
1: J'en ai rien à péter. Ah, bah si, en fait.
0: Donc ça, c'est notre

0: aussi, en fait.
1: Donc ça, c'est notre Josiane d'Europe 2. Et puis, on a une Josiane qu'on aime beaucoup aussi ici, c'est celle qui chante. Voici Love Me Again, c'est son dernier morceau, Josiane sur Europe 2.

Je me rappelle très bien de la première fois que j'ai entendu Manon Lisa. On était dans le bureau du patron, il nous fait écouter ça avec les autres animateurs. Et on s'est tous regardés, on s'est dit, ça va être pas mal pendant l'été. Aucune radio n'y croyait, nous si, on a été les premiers à vous la passer. Manon Lisa dans la playlist Pop Europe 2, suivie de près par Lady Gaga et Olivia Rodrigo. C'est l'histoire d'un...

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Europe 2, ce week-end, je suis retombé en enfance. J'ai fait une brocante à côté de chez moi. Bon, ça, c'est des trucs adultes, hein. Mais j'ai acheté une Nintendo GameCube avec le jeu Luigi Mansion dessus. Vous savez, celui où il fallait passer l'aspirateur pour aspirer les fantômes, là. Ah, ça vous rappelle des souvenirs aussi, hein. Voilà, Teddy Swims dans la playlist Pop Europe 2.

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Europe 2, vendredi, j'étais content. Oh, j'étais content, j'ai reçu le devis pour changer ma chaudière à gaz. 6000 euros. Voilà. J'étais content, vous avez compris, c'est de l'ironie. Voilà ce que je ferais de ces 30 000 euros si je les gagnais grâce au Triple Mix Pop Europe 2. Mais moi, j'ai pas le droit de jouer. En revanche, vous, si. C'est même très conseillé. Vous écoutez bien Europe 2. Dès que vous entendez Maïli enchaîné à Léman, enchaîné à Alex Warren, vous envoyez Pop par SMS au 7-12-13. Et j'ai deux bonnes nouvelles pour vous. Maïli et Alex Warren arrivent dans un instant. Peut-être 30 000 euros à gagner tout à l'heure sur Europe 2 après le nouveau Taylor Swift et The Verve.

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Bouquet était là il y a une dizaine de minutes, je vous le disais. On va écouter deux titres du triple mix Pop Europe 2, à savoir Miley et Alex Warren. Si jamais d'aventure, il y a l'aimant aussi qui s'enchaîne. Vous envoyez Pop par SMS au 7 12 13 pour gagner 30 000 euros. 30 000 euros à gagner sur Europe 2. Voici le premier titre du triple mix Pop Europe 2.

Europe 2, vous qui êtes en voiture, qui êtes parti pour une nuit de boulot peut-être en écoutant la radio, vous allez être bien reçu chez Europe 2. C'est la playlist pop Europe 2 en non-stop qui continue. Voici Tame Impala et...

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3: Si le maillon très très faible, tout le monde est prêt à jouer ?
4: Oui. Ouais.
3: Alien, ça va chier, elle est en forme.
4: Grave, en forme. À tout moment, je peux mettre feu à une poubelle. Bienvenue sur Europe 2, vous allez assister au maillon très très très faible.
5: Tu l'insultes pas, Laurent.
4: Devant moi, comme candidat, qui vont devoir faire équipe pour tenter de remporter...
6: Allez, un peu d'argent, Laurence.
4: 0 €.
6: Oh.
4: Découvrons maintenant l'équipe qui va jouer avec nous ce matin.
7: Bonjour, Jennifer Lamichton, et je me tape tous mes friends.
8: Bonjour, Omar Sy, si tu savais.
3: Non. Omar Sy, tu savais.
8: Allez, Omar Sy, si tu savais.
3: Non, Omar Sy, tu savais.
8: Mais non, Omar Sy, si tu savais.
4: Ah, il faut le chanter.
8: Ah oui.
9: Bonjour, Omar Sy, ça fait zizir.
4: Bien.
10: Bonjour, Omar Sy, langouste, non.
4: Une belle brochette de champion. Je vous rappelle qu'avant de répondre à une question, vous pourrez dire banque pour empocher l'argent.
9: Allez.
4: Que vous n'aurez pas. Jouons tout de suite au maillon très, très, très, très faible. Jennifer Lamichton, Melon et Melèche sont à l'hôtel. Il y a un lit et minibar. Melèche, c'est direct sur le lit et...
8: Non, Melon.
4: Melon, c'est direction le lit et...
7: Et Melèche, le minibar.
4: Melèche minibar.
7: Melèche minibar.
4: Eh oui, correct. Quoique. Omar Sy.
8: Si tu savais.
4: Quel est le rôle principal du petit orteil?
8: Alors attends. De vérifier que tous les meubles de la maison sont bien en place.
4: Correct.
8: Savais.
4: Omar Sy.
9: Ça fait zizir.
4: Pourquoi dit-on que la coloscopie, c'est comme la télé-réalité?
9: Parce que c'est une caméra qui filme l'intimité de trou du cul.
4: Correct. Omar Sy.
10: Banque.
4: Ah oui, bien
10: langouste,
4: vu.
10: Langouste, non.
4: Omar Sy ?
10: Langouste, non.
4: À quoi ça sert de rentrer le ventre quand on monte sur la balance ?
10: Ah bah, voir les chiffres.
4: Correct.
10: Ah bah
4: oui.
10: Allez, on a gagné, là.

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3: Le démarchage téléphonique, vous le savez, est interdit. On a beaucoup entendu parler. Ouais. Il y a une loi qui dit que c'est interdit. Ouais. Ouais, bon alors, dans les faits, vous n'avez jamais reçu autant de coups de fil frauduleux.
4: C'est hallucinant.
3: Les ventes d'abonnements à des journaux, des périodiques ou des magazines restent égales. De même, les appels pour sans finalité commerciale, comme les sondages ou les appels provenant d'associations ou de partis politiques continuent. Les appels à but humanitaire et collecte de dons, mais aussi ceux pour les recouvrements de dettes. En gros, vous êtes cerné pour des choses qui sont parfois utiles et pour
5: mais
3: des
5: ça,
3: choses.
5: Par contre, ça, c'est... Non, ce qui t'explique, c'est que ça reste légal, tout ça là.
4: Oui.
5: Eh oui, c'est ça.
3: T'as oui, pas, les journaux, tout ça, ce qu'il faut. Oui. Non, mais bien sûr. Oui. Ce qu'il ne faut pas, ce qui en plus, par exemple, maintenant, on te rajoute les énergies, les machins. Ouais. Ça, c'est pas légal. Le démarchage téléphonique pour les panneaux solaires.
5: C'est pour te vendre quelque chose, voilà. C'est pas légal.
3: Voilà, mais tout ce qui est collecte de dons pour la bonne chose, oui, machin, voilà, etc., ouais. Ça c'est légal.
5: Ouais.
3: Eh oui, sauf que tu rajoutes ce qui est légal plus ce qui n'est pas légal, ça fait beaucoup de gens qui t'appellent.
5: Eh oui.
3: Le volume d'appels frauduleux va baisser progressivement, paraît-il, mais une économie va être perturbée. Alors les resquilleurs vont déplacer leur plateforme d'appel à l'étranger, parce que si tu déplaces à l'étranger, tu n'as plus de sanctions.
5: Eh ben voilà, et donc
3: tu peux continuer d'appeler.
5: Et c'est pour ça, c'est cela qu'on continue de recevoir les suggestions de spam.
3: On a chacun enregistré un appel de démarchage, c'est un document exceptionnel. On va commencer avec Stouf.
6: Oui,
3: Stouf, vous avez celui de Stouf?
6: Oui, moi j'ai le classique.
3: Ah.
7: Bonjour dame, c'est François Dupont dans l'appareil. Je vous appelle concernant les panneaux les panneaux solaires. Mais inquiétez-vous pas, c'est Made in la France.
3: Ben oui, ben oui, bien sûr. Avec le gars qui te fait croire qu'il est à Roubaix, bien sûr, ou à Clermont-Ferrand. Moi aussi, par exemple, moi j'ai un autre. Alors moi j'en ai des fois, mais c'est version IA, tu sais.
5: Ah oui.
8: Bonjour. Vous êtes propriétaire d'une pompe à chaleur ?
3: Oui.
8: Je vous propose de le devenir en achetant notre nouvelle pompe à chaleur.
3: Non,
8: cela vous intéresse ?
3: Non, je viens de vous dire, j'en ai déjà une.
8: Parfait, je vous envoie un devis.
3: Alors, ta gueule !
8: Moi aussi.
3: Ah, bon.
8: Au revoir, à bientôt.
3: Bon, ben voilà, allez. Vito, t'en as déjà reçu, toi aussi ?
9: Oui, moi j'en ai un, mais je me demande si c'est une arnaque, je suis pas sûr. Hein.
10: Salut, c'est Brad Pitt. Je suis à l'hôpital. Je peux avoir de la thune.
3: Non, c'est vrai. C'est peut-être le vrai. C'est vrai. Corentin, t'as eu quoi, toi ?
11: Ouais, moi, j'ai celui-là, tout le temps.
12: Bonjour, c'est l'URSSAF. Je vous rappelle que vous avez 3 échéances de retard dans vos cotisations. Veuillez les régler dans les plus brefs délais.
11: Ouais, 3, ça va.
3: Ah, c'est pas, ça, par contre, c'est pas un spam.
5: Pierre, t'as eu quoi, toi ? Je crois que j'ai le pire. Il est insupportable, celui-là.
3: Ouais, c'est vrai.
5: Ah, ouais.
13: Ouais, c'est moi, rappelle-moi, ça fait 3 jours que t'es chez Tony, j'ai pas de tes nouvelles. Tu reviens quand ? Il y a plus rien dans le frigo et il y a toutes les merdes des chiens à ramasser dans le jardin. Et en plus, j'ai toujours pas de lumière dans le salon.
5: Ah ouais. Insupportable.
3: C'est pas un spam, c'est un spam. Ça n'a rien à voir. 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
2: Nous sommes là pour vous réveiller, mais aussi pour vous informer, quoique là...
3: On n'a pas vérifié
4: l'info.
3: On n'a pas vérifié
4: l'info.
3: Mais on vous la donne quand même. Mais on vous la donne quand même.
2: Dites-vous que c'est pas un problème de connexion à ChatGPT ou à Internet, c'est un manque de temps. De Pietre, c'est ce qu'il m'a dit.
5: Exactement.
2: Hein. Une législation très attendue en Italie devrait légaliser les enfants qui trébuchent alors qu'ils courent dans les restaurants, les pubs, les trains, les réceptions de mariage et autres espaces publics à travers le pays. À partir de lundi,
5: oui.
2: Les adultes seront apparemment autorisés à faire trébucher des enfants sans conséquences légales, que ce soit en sortant un pied au bon moment ou en poussant un tabouret sur leur passage pendant qu'ils courent.
5: J'ai alors, pas voulu aller. Alors, elle était tellement belle, je me suis dit, je vais pas vérifier.
2: On n'a pas vérifié l'info, mais on la valide.
5: Oui.
2: J'ai même envie de dire, ça part à l'Assemblée nationale et au Sénat directement.
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0: Ah oui, non, ça c'est l'eau.
1: Ça a même pas amorti du coup.
0: 70 ans, il avait mis 2 kilos dans son slip. Enfin, vous savez ce que c'est que de faire rentrer 2 kilos de comté dans son slibard.
2: Ah, j'aime le fromage.
0: On va conclure ce JT avec un pigeon. Alors, lui, il s'est fait arrêter dans une prison canadienne.
2: Ouais.
0: Oui, mais pourquoi s'est-il fait arrêter?

0: Babylone.
1: On peut le réécouter celui-là. Je vous assure, je l'ai bien aimé. Une pensée pour ce pigeon, évidemment, qui est pour rien. Il livrait de la drogue par pigeon.
2: Oui, j'ai vu maintenant, ils en mettent même, ils leur mettent des extasies, des sachets avec plein de cachets d'extasies.
1: Donc ils leur mettent quoi sur l'avant du.
2: Dans l'eau, il y a un sac à dos. Enfin, ou je sais pas, ils leur mettent sur le côté, ouais.
3: Après, ils se prennent pour des flamants roses, quoi.
1: C'est un truc de fou. Il est toujours vers l'avant, il fait des mecs, prends le truc, je pense que tu manges. On réécoute.

0: Il est jeune. Si vous entendez, vous êtes en voiture, vol. Si vous êtes en voiture et que vous écoutez, que vous êtes avec vos parents pour aller à l'école, eh bien voilà, non, la drogue, c'est moche, c'est sale, on finit en prison.
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2: Alors, est-ce que les Français aiment les légumes ?
3: Oui.
2: Oui, bah dis donc, 87% des Français savent qu'il est recommandé de manger des fruits et des légumes.
4: Ils le font pas forcément, mais ils sont courants.
2: Il y en a que 16% qui le font.
4: Voilà.
2: C'est-à-dire qu'il y a une différence. On le redit, le prix.
3: Ouais,
2: 25% des femmes, 19% des hommes déclarent avoir une consommation de fruits et légumes conforme aux recommandations.
5: C'est pas beaucoup.
2: Bah oui. 48% des Français consomment des légumineuses au moins une fois par semaine. Nous avons notre conseil. Qu'est-ce que les légumineuses ?
4: C'est toutes les lentilles et les pois, et c'est super important parce que ça, pour le coup, c'est super bon pour la santé et ça coûte pas cher. Je suis désolé, ça coûte rien. Les lentilles, ça coûte rien. Ouais. Ça cale. Ça t'apporte plein de trucs et voilà, c'est des alternatives, pas forcément au steak et compagnie, mais c'est super bon pour la santé, donc n'hésitez pas à en manger.
2: Entre 2019 et 2025, le prix des légumes a augmenté de
4: 30%.
2: Oui, 63% des Français disaient aimer cuisiner des légumes au quotidien, contre 70% en 2023. C'est-à-dire qu'on en mange moins qu'avant.
4: Ouais.
2: 37% des parents affirment que leur enfant mange des légumes à condition qu'on appelle ça des frites vertes.
3: On les a toujours comme ça.
4: Les brocolis, c'est les frites de l'espace.
2: 28% des Français disent avoir déjà acheté un brocoli uniquement pour avoir bonne conscience avant de commander une pizza le soir même.
3: Je jure, moi j'ai plein de légumes qui pourrissent sur mon
4: truc. Mais moi ce que je fais à la cantine, c'est ce que je fais, c'est à chaque fois que je prends un steak frites, je me prends des brocolis froids à côté, c'est pas bon, mais au moins j'ai ça dans mon assiette. T'as mangé quoi ? Des brocolis ? J'ai mangé des brocolis ce midi.
2: Qu'est-ce qu'on a de bon encore ? On a.

Et râpé, ça c'est fabuleux. Et je voudrais faire une bise à Marc. Marc, c'est un garçon qui fait des fruits, des légumes, pardon, dans le nord de la France, qui m'avait déjà amené des beaux spécimens et tout. Un gars qui cultive la terre en fonction des saisons. Donc tu vois, un vrai de vrai. Il me dit bonjour à tous, vous avez raison, les fruits et les légumes sont très chers, notamment cette année, au vu des conditions climatiques. N'oublions pas qu'ils ne sont pas très gros cette année. Même moi, en tant que producteur, c'est compliqué de devoir faire des prix aussi élevés. Le pire étant les fraises. C'est un produit de luxe maintenant. Bonne journée à tous et à toute l'équipe. Bisous.

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3: Christophe, t'es prête?
4: Je suis prête, j'ai déjà lu, donc je...
3: Les haters. Qu'est-ce que les haters? Ce sont des gens qui, sous nos messages, sous nos photos, sous nos vidéos, et merci d'ailleurs pour votre fidélité, nous laissent des messages, parce que je pense qu'à un moment donné, ça les fait marrer, au milieu de messages gentils, de mettre une petite saloperie. J'ai envie de commencer par Corentin.
4: On commence par Corentin direct?
5: Ouais, vas-y, de toute façon.
3: Enfin, Flaudet. T'en as jamais des méchants?
4: Non.
5: Oh. Tout premier, il était bien.
6: Ah si, oui, il y en a.
3: Vas-y.
4: Flauderc 989 qui nous dit « Corentin, désolé, mais parfois il me casse les couilles. Il prend son élan pour intervenir, tu crois qu'il va sortir la phrase de l'année et au final, t'aurais préféré qu'il la ferme et qu'il continue à boire son café ou plutôt bouffer son pain au chocolat. »
5: Voilà, je vais prendre de l'élan pour lui mettre ma main dans sa gueule. Voilà, comme ça, il va la fermer.
3: C'est tout en fait. De seulement le mec il dit que c'est pas drôle, pas intéressant et que t'es gros.
5: Voilà, exactement.
3: Et le mec il a fait un petit combo.
5: Il va voir le gros qui est en face de lui.
3: Mais non, vas-y, allez à moi, j'y vais.
4: À toi ? Ok, alors c'est la vermine du 45.
3: Je suis une vermine du 45.
6: C'est le nom
3: du
6: 45.
4: C'est devenu une épreuve d'endurance, 2 minutes à t'écouter. J'ai l'impression d'avoir fait 3 heures de réunion sans pause. Les mêmes vannes recyclées. Tu veux pas commencer à demander des congés? Franchement, à ce stade, tu me fais pas rire. Tu me fais même apprécier le silence.
6: Oh, elle est pas mal, celui-là.
3: Ça en est presque un jingle. Coé, si vous ne l'aimez pas, il vous fera presque apprécier le silence.

0: Il reste Vito.
1: Allez mon Vito.
2: Et moi j'ai pas, de, j'ai pas de haters.
0: Jérôme Minot Trio. Oula, c'est vrai. Faut qu'il arrête d'en faire trop, lui. Ouais. Il fait 2 mètres, mais il arrive pas à la cheville des autres. Grand nain.
2: Ça veut rien dire, grand nain.
3: Mais viens,
1: t'arrives
3: viens.
1: Pas à la cheville des autres.
2: Ouais, ouais, ouais, bah, il va voir ce qu'il va
3: attends, je te regarde, je te regarde. Vito
2: allez.
3: Vito
2: il y a qu'une chose là, la cheville, monsieur.
1: Ton zizi.
2: Oui, oui.
1: Allez, très bien. 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

0: ne dormez pas. Lui non plus.
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2: Les champions du monde de l'actu, le premier, c'est le rappeur colombien, il s'appelle Dan Sur. Vous ne le connaissez pas?
3: Non.
2: Alors, vous savez qu'il y a des modes, des fois, on se teint les cheveux en bleu. Ouais. On a vous a parlé de la mode chinoise.
4: De se teindre les poils de
2: voilà.
4: Aisselle.
2: C'est ça. Qui allait avec, les cheveux. Si tu as les cheveux roses, tu faisais tes poils d'aisselle en rose.
5: Ouais.
2: Et si tu veux, elle pouvait faire le pubis. Enfin, c'est cette espèce de mode de coordonner.
4: Tu le montres moins, ça.
2: Oui, mais bon, ça veut dire que ton chéri... Eh bien, lui, il a fait mieux. Il s'est pas teint les cheveux en or. Il s'est implanté des gourmettes en or sur le crâne.
5: Oh.
2: C'est-à-dire que, écoutez bien, parce que c'est là où c'est un peu chaud, il a reçu des crochets en or implantés chirurgicalement sous son cuir chevelu. Et lui, il accroche des vraies gourmettes en or. Ça s'appelle des cheveux en or. Alors... Je vais être très honnête, comme il est beau gosse, ça lui va plutôt très bien.
6: Ouais, ouais, un truc un peu pharaon, c'est un
2: gars,
6: peu égyptien.
2: Mais il est rappeur, ça lui va très bien. Le mec qui travaillerait à la BNP de Pontarlier, évidemment que tu le mets pas à l'accueil. Ouais. Mais franchement...
4: T'imagines dans la rue, il se fait arracher ça?
2: Le bruit. Le bruit.
4: Non, mais déjà, quand il passe...
2: Et donc, ouais, t'as intérêt à avoir un garde du corps. Et donc, en fait, c'est implanté. Moi, je croyais que c'était des tresses et comme des cheveux.
4: Non. C'est implanté sous le cuir chevelu.
2: Eh, faut pas qu'il parte au ski avec Popeye. Hein.
3: Pourquoi?
2: Bah, t'imagines, là.
7: Popeye, il a une énorme gourmette en or, il veut pas la balancer, il balance.
2: Second champion, un employé de la morgue. Il s'est retrouvé dans une situation délicate parce que ses collègues ont découvert qu'elle prélevait des cheveux sur des cadavres pour se confectionner des perruques sur mesure destinées à une boutique en ligne qu'elle gérait en parallèle. Elle les nettoyait, les triait par couleur et longueur, puis les utilisait pour confectionner des perruques qui étaient ensuite photographiées et vendues en ligne comme des produits faits main en cheveux humains de qualité supérieure. Alors, elle ment pas sur le produit.
3: Oui, non.
2: Elle ment pas, sa boutique
4: pas
2: en
4: dit,
2: ligne.
4: Elle a pas dit que c'était des cheveux de mort.
2: Des cheveux de mort ou des cheveux de gens qui te les ont donnés. Qu'est-ce que ça change? Sa boutique en ligne a été fermée, ils sont lavés. C'est des cheveux, c'est des cheveux. Toutes les femmes qui se mettent des perruques en cheveux naturels. Tu crois qu'elles demandent d'où viennent le cheveu? Ça vient souvent du Sri Lanka.
3: Oui.
2: De femmes qui vendent leurs cheveux. Dans quelles conditions c'est fait? Est-ce que ces dames vont bien ou pas? Tu ne demandes pas.
3: Hein. Pas savoir, je
2: t'achètes la perruque et puis tu te poses pas la question. Sa boutique en ligne a quand même été fermée. Elle a été suspendue de ses fonctions le temps de l'enquête.
3: Ouais.
2: Moi, je pense qu'elle s'est fait griller par le petit, tu sais, le petit du sixième sens.
3: Ouais.
2: Si, tu te souviens de lui? C'est ce qui est arrivé, il a fait.
8: Mort partout. Je vois des cheveux qui sont morts.
2: Il y a des cheveux qui sont morts. Et enfin, troisième champion, un ouvrier du bâtiment américain, 38 ans, on lui dit bonjour, il a été arrêté après avoir fini de s'emporter contre un. Il n'en pouvait plus. Contre un collègue qui, chaque matin, lui disait à la machine à faire café depuis un an: oh, t'as l'air fatigué. Il a craqué, il l'a assommé avec sa gamelle en aluminium à lundi matin. Willy Denze m'a dit la même chose deux fois en 2005. Ouais. Que j'avais l'air fatigué.
3: Ouais.
2: Bon, vous n'avez plus de nouvelles.
3: C'est pour ça.
2: Voilà.
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0: Palapalapa, bientôt fini, il est ravi, j'en ai ras-le-bol d'être ici. Et puis pour les Français, il est grand temps de changer. Je viens de l'écrire, je veux me lancer dans la musique, je prépare l'après-quinquennat. Dites-moi si c'est bon pour vous, je sens que je chante bien.
1: Ne vous embêtez pas. Comment ça va, monsieur le Président?
0: Là, actuellement?
1: Oui.
0: Vous voulez savoir si je vais bien actuellement?
1: Oui.
0: Eh ben, je suis bien.
1: Ah bon?
0: Oh là là, qu'est-ce que je suis bien. J'ai eu un prêt. Et pour pas cher en plus.
1: Alors, on a vu 340 milliards d'euros. Alors ça, comment on fait pour l'obtenir? C'est fou, ça.
0: Écoutez, j'ai fait le tour des banques.
1: Ouais.
0: Et puis, je suis arrivé à la caisse d'épargne.
1: Ouais.
0: J'ai vu l'écureuil. J'ai négocié. Je lui ai dit, il faut que vous me prêtiez 340 milliards d'euros.
1: Ouais.
0: Et là, avec sa petite voix, là. Non, c'est beaucoup trop.
1: Ah, d'accord.
0: Et c'est là que j'ai sorti mon banger. Hein? Mon banger,
1: non, oui.
0: Comme disent les jeunes.
1: C'est plutôt ça, un banger. Vous avez fait quoi?
0: J'ai dit à l'écureuil de la caisse d'épargne.
1: Ouais.
0: Est-ce que tu aimes les glands?
1: Oui.
0: Et là, il me dit, oui, oui. Et là, le bus est arrivé, rempli de glands, tous les ministres, une partie des députés. Et ben là, il était heureux.
1: Ah ouais.
0: Il y avait du gland au centimètre carré, je ne vous raconte pas. Il était heureux comme un acarien au salon du tapis Saint-Maclou.
1: C'est n'importe quoi. Monsieur le Président, c'est n'importe quoi. Vraiment, je...
0: Ah, mais véridique.
1: Ouais.
0: Il m'a même dit avec sa voix d'écureuil. Eh, punaise, merci Manu, tu sais quoi? Je t'ai fait un prêt à taux zéro et pas besoin de le rembourser, c'est cadeau.
1: Non.
0: Et il est parti. Hop, ouais. Il est parti comme ça, avec sa petite queue qui remue, là. Il était trop choupinou. Ouais,
1: vous ne prenez pas pour des cons, monsieur le Président.
2: Ouais, un peu, j'ai l'impression.
1: Vite fait, comme ça.
0: Non. Ah non, pas ah du bon. Tout. Ah ouais. Non, je vous prends pas pour des imbéciles.
1: Franchement.
0: En fait, si.
1: Oui.
0: Voilà, c'est pas moi qui gère les budgets. Vous vous doutez bien.
1: Ouais.
0: Je ne fous plus rien. Je ne faisais pas grand-chose, mais là... Bon. Allez, bisous les pauvres.
1: Salut.
0: À bientôt sur Europe 2.
1: Bisous.
0: Pape Radio. Oh. Ah. Encore un petit trou dans le budget.
1: Ah, pardon.
0: Allez, à bientôt.
1: On n'était plus à ça près. À Pop Radio.
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0: Ça termine pas très
1: bien. Ah oui, bah ouais. Ouais.
2: Attention, ouais. Dernier.
3: C'est celle que je connais.
2: C'est quoi?
3: YouPorn.
2: Bah pas du tout.
3: Wow, ta gueule.
2: C'est Fast and Furious.
3: Fast and Furious. Mais c'est quoi?
1: Mec, tu t'es mis à hurler YouPorn.
3: Mais est-ce que c'est celle que j'ai? Vous mettez des films de 70.
1: La honte absolue.
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1: Voici notre Nico qui a donc les productions et les offs de la prod.
2: Mesdames et messieurs, bonjour et bienvenue dans les offs de Coé sur Europe 2.
3: Dans mon spectacle.
2: Et on commence tout de suite avec Coé, ou plutôt Bibouné.
1: Oui.
4: Oui, c'est Bibouné.
2: Qui a tendance à dire ce qu'il pense tout haut de la voix des jingles, mais de manière assez subtile.
0: Coé vous fait marrer tous les matins sur Europe 2. Le reste, on s'en fout.
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1: Ouais, qu'est-ce que c'est bien chanté, du nouveau dans les jardins.
2: Vous voyez, c'est comme dire, oh, t'es allé chez le coiffeur, ta coupe elle est vraiment dégueulasse. D'ailleurs, tu viens à la soirée samedi pro? T'avais laissé pousser ta barbe lundi dernier.
1: Qui, moi?
2: Oui.
1: Ouais, tu peux. Vas-y, je me rase un peu, j'ai oublié un peu de
3: ce week-end. Justement, c'est très bien.
1: Ah bon?
6: Ça fait un petit côté crado, elle est bien.

0: Mon Corentin, mon Corentin.
1: Ça va le chanter, ça.
0: Mais derrière son armure de matinalier, c'est avant tout un papa tendre qui avait fait découvrir la cabine d'enregistrement à son petit garçon.
2: Il est là, papa! Il est là!
3: Il a 15 ans, le gamin, quand même. Pas comme ça qu'il va réussir à l'école.
0: Mais Corentin, c'est Corentin, on va pas le changer.

0: Oh l'enculé.
1: Allez, et comme disait un grand philosophe...
0: Des fois, il suffit pas de long pour faire rire les gens. Hein. Regarde ta bite.
1: À la semaine prochaine pour la suite des offs de Coé sur Europe 2.
2: Bravo, bravo. La dernière phrase, quelle belle poésie.
0: Désolé.
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